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0: serait peut-être même né.
1: Oui, mais on s'en fout.
0: Si Limoges était une ville tant soit peu intéressante, on fabriquerait certainement notre propre bière.
1: Ah, mais ça, ce serait bien, par contre.
0: Si Limoges était une ville tant soit peu intéressante, on aurait une équipe de sport dont on serait fier.
1: Je crois qu'il y a une équipe de Quidditch.

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Vous avez lu l'histoire de Jesse James? Comment a-t-il vécu? Comment a-t-il est mort? Ça vous a plu, hein? Vous en demandez encore? Eh bien, écoutez l'histoire de Bonnie and Clyde. Alors voilà, Clyde a une petite amie.

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1: Il faut croire que c'est la société qui m'a définitivement abîmé.

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2: Du 21 au 24 mai, à Bessines-sur-Gartempe, Graines de Rue fait son festival. Retrouvez plusieurs spectacles de rue au centre culturel, sous chapiteau et dans la ville. Programmes et réservations sur le site grainesderue.fr. Ce vendredi, à Magnac-Laval, le tiers-lieu propose une conférence autour de la restauration de l'église. Un rendez-vous gratuit à retrouver à 18h, salle de spectacle. Vendredi toujours, à Tolé, le club de l'amitié organise un concours de belote. Ouverture des portes à 13h à la salle des fêtes. Inscription 9€ avec boissons et gâteaux offerts. Un lot à chaque participant. Sur place, petite restauration. Ce samedi à Château-Pensac, le musée Bobéro vous invite pour la Nuit européenne des musées. Rendez-vous à 20h pour découvrir les contes et légendes sur les créatures fantastiques du Limousin, en occitan et en français, avec Jean-François Vignaud et Fred Teglia. L'entrée est gratuite. Concours de pétanque à Bessines-sur-Gartempe ce samedi avec les Amis de la Saint-Jean. Inscription à 13h30 au stade Welsh. Le tarif à 10€ par équipe. Début des jeux à 14h. Sur place, buvette et restauration. Plus d'infos au 06 75 70 84 87. Ce dimanche, les Amis des Fleurs de Mézières-sur-Issoire vous donnent rendez-vous. Place du marché Auvin et salle polyvalente de Mézières. De 8h à 18h pour un grand vide-grenier. Sur place, vente de fleurs, plants et arbustes. De nombreuses animations à votre disposition, buvette et petite restauration. On joue au loto ce lundi 25 mai à Tolé. La société de chasse vous attend à 14h à la salle des fêtes pour tenter de remporter l'un des nombreux lots et bons d'achat. Sur place, buvette et restauration. Réservé pour le repas tête de veau à Bessines-sur-Gartempe samedi 30 mai. On vous attend à 19h à salle des congrès pour un menu à 22€ par adulte, 10€ pour les enfants. Inscription auprès du comité de jumelage avec l'Alsace au 06 15 21 58 04.
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2: Du 21 au 24 mai, à Bessines-sur-Gartempe, Graines de Rue fait son festival. Retrouvez plusieurs spectacles de rue au centre culturel, sous chapiteau et dans la ville. Programme et réservation sur le site grainesderue.fr. Ce vendredi, à Magnac-Laval, le tiers-lieu propose une conférence autour de la restauration de l'église. Un rendez-vous gratuit à retrouver à 18h, salle de spectacle. Vendredi toujours, à Tolé, le Club de l'Amitié organise un concours de belote. Ouverture des portes à 13h à la salle des fêtes. Inscription 9€ avec boissons et gâteaux offerts. Un lot à chaque participant. Sur place, petite restauration. Ce samedi à Château-Pensac, le musée Bobéro vous invite pour la Nuit Européenne des Musées. Rendez-vous à 20h pour découvrir les contes et légendes sur les créatures fantastiques du Limousin, en occitan et en français, avec Jean-François Vigneault et Fred Teglia. L'entrée est gratuite. Concours de pétanque à Bessines-sur-Gartempe ce samedi avec les Amis de la Saint-Jean. Inscription à 13h30 au stade Welsh. Le tarif à 10€ par équipe. Début des jeux à 14h. Sur place, buvette et restauration. Plus d'infos au 06 75 70 84 87. Ce dimanche, les Amis des Fleurs de Mézières-sur-Issoire vous donnent rendez-vous. Place du marché Auvin et salle polyvalente de Mézières. De 8h à 18h pour un grand vide-grenier. Sur place, vente de fleurs, plants et arbustes. De nombreuses animations à votre disposition. Buvette et petite restauration. On joue au loto ce lundi 25 mai à Tolé. La société de chasse vous attend à 14h à la salle des fêtes pour tenter de remporter l'un des nombreux lots et bons d'achat. Sur place, buvette et restauration. Réservé pour le repas tête de veau à Bessines-sur-Gartempe samedi 30 mai. On vous attend à 19h à salle des congrès pour un menu à 22€ par adulte, 10€ pour les enfants. Inscription auprès du comité de jumelage avec l'Alsace au 06 15 21 58 04.
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1: Bonjour à tous, au micro des radios associatives du Limousin. On reçoit Philippe Besson, qui est le président et fondateur de l'association Pompiers Urgence Internationale, donc au micro de Lucie Alix aujourd'hui, qui va être le maître d'œuvre de cette interview pendant les 45 minutes qui viennent. Bonjour Lucie, bonjour Philippe Besson.
2: Bonjour.
3: Bonjour. Alors, avant de parler des missions de l'association, j'aimerais qu'on parle de vous. D'abord, quel était votre parcours ?
2: Alors moi, j'ai un parcours assez atypique. Je ne suis pas originaire de Limoges, mais de la Bourgogne. Je suis originaire de Mâcon. Je suis un Mâconnais. Et je suis issu d'une famille où on est sapeurs-pompiers de père en fils. Mes frères, mes neveux, toute la famille baigne dans le milieu des pompiers. Ou proches, comme infirmières ou sages-femmes. On est toujours dans ce milieu-là. Et quand j'avais 10 ans, j'ai dit à mon père, qui était pompier bénévole à l'époque, les volontaires n'existaient pas, je lui ai dit, écoute, moi je vais être comme toi, je vais être pompier. Ouais, il me dit, ok, donc tu vas être pompier, très bien. Donc il m'a inscrit, j'avais 10 ans, il m'a inscrit à une école un peu spéciale, c'est les cadets sapeurs-pompiers. Donc à l'époque, c'était pas du permanent, c'était pas une véritable école, mais c'était en fait l'apprentissage de l'activité de sapeurs-pompiers volontaires. Et donc à Mâcon, j'ai commencé ça de 10 ans jusqu'à 16 ans. Ensuite, je suis devenu sapeur-pompier volontaire, je suis parti au sapeur-pompier de Paris. J'ai passé le concours de sapeur-pompier professionnel, j'ai passé le concours d'officier que j'ai réussi. Et à Mâcon, il n'y avait pas de poste, donc je suis parti en Normandie, à Caen. C'était mon premier poste d'officier. Puis après, j'ai poursuivi ma carrière, donc je suis resté quelques années à Caen, où j'ai un très très bon souvenir. Je suis parti ensuite en Haute-Savoie, du côté d'Annemasse, parce que je me suis dit, je vais me rapprocher de Mâcon. Et puis en fait, ça n'a pas duré très longtemps parce que j'ai passé le concours de capitaine, parce qu'on est les champions du monde des concours et des formations chez les pompiers. Donc je passe le concours de capitaine, que j'ai réussi du premier coup alors que je partais pour me prendre une belle veste, comme tout le monde. Et pas de poste non plus à Annemasse. Donc rebelote, la ville de Caen m'a appelé, m'a dit « on a vu que vous étiez sur la liste d'aptitude, on vous prend tout de suite ». Donc je suis reparti à Caen, dans d'autres fonctions, j'ai pris la fonction de chef de centre avec 110 pompiers professionnels. Sous mes ordres, au centre-ville de Caen. Et puis comme ça, j'ai poursuivi ma carrière et ensuite je suis venu à Limoges comme commandant de sapeurs-pompiers professionnels. Puis on m'a proposé une fonction de lieutenant-colonel à la direction départementale, à l'état-major, où j'y suis resté quelques années jusqu'à la fin de ma carrière en fait.
3: À quel moment du coup est née l'envie de créer les pompiers de l'urgence internationale ?
2: C'est venu assez rapidement parce que lorsque j'étais à Caen, Pharmaciens sans frontières nous avait contactés en nous disant, voilà, c'était à l'époque de Ceaușescu, la révolution en Roumanie, et ils nous ont dit, voilà, on cherche des pompiers pour venir avec nous apporter des médicaments à la population à Bucarest. Bon, bah, j'ai dit, moi je suis partant, et puis j'ai deux collègues qui m'ont dit, nous aussi. Donc on est parti à trois avec Pharmaciens sans frontières depuis Caen jusqu'à Bucarest. Et on a distribué des médicaments, on est allé voir des orphelinats qui étaient dans un état lamentable. On a vu cette aide humanitaire qu'il fallait apporter. On avait amené du chocolat pour les enfants, c'est la première fois qu'ils mangeaient du chocolat. Enfin, on a comme ça des histoires, des aventures humaines très très très fortes. Et c'est là que ça a commencé à travailler dans ma tête et je me suis dit, mais si on faisait quelque chose de bénévole pour aller aider les populations en difficulté dans les autres pays qui n'ont pas la chance de la France d'avoir un système de sécurité civile qui est quand même performant, faut dire ce qui est, avec du bon matériel, des bons équipements, des bonnes formations, et aider ces gens en leur donnant peut-être des moyens qui sont réformés en France mais qui peuvent avoir une seconde vie. Donc c'est parti comme ça en fait, de la Roumanie, après j'ai fait une mission au Tchad, et ensuite j'ai rejoint une première association qui n'était pas pompier d'urgence internationale, qui travaillait sur les tremblements de terre. Et j'ai mis le pied comme ça dans les tremblements de terre en Turquie, en 1992, à Erzincan, dans l'est de la Turquie, où là, j'ai eu le virus complet, quoi. Et après, j'ai continué à travailler sur des missions humanitaires, notamment les catastrophes comme les tsunamis, les séismes, les typhons. C'est lorsque j'ai rejoint Pompiers sans frontières, il y a quelques années, on a eu quelques divergences, en fait, faut dire ce qui est, avec Pompiers sans frontières. Et l'équipe qui m'avait suivi à Limoges m'a dit si tu lances quelque chose, on te suit. Et on laisse Pompiers sans frontières. Bon, moi, j'ai dit OK. Voilà. Donc, c'était en novembre 2004. J'ai déposé les statuts à la préfecture et on a créé la structure Pompiers d'urgence internationale Au départ, on était 4 dans le conseil d'administration. On était une vingtaine de membres. Et maintenant, on est 10 dans le conseil d'administration et on est 266 membres avec différents agréments dont je pourrais vous parler.
3: Alors justement, aujourd'hui, enfin, depuis 2004, l'association a continué de grandir, continué de s'étoffer. Aujourd'hui, quelles sont concrètement vos missions ?
2: Les missions n'ont pas changé en fait. Notre cœur de métier, c'est porter secours aux victimes de catastrophes naturelles dans le monde entier, sauf les pays en guerre, puisque ça pose beaucoup trop de difficultés. Mais on peut être dans un soutien dans un pays voisin, par exemple, mais on ne va pas dans un pays en guerre, déjà pour des problèmes d'assurance, mais c'est pas notre but. Mais notre but, c'est vraiment faire en fait notre cœur de métier de pompier, le faire bénévolement à l'étranger pour aider des populations qui sont victimes de catastrophes naturelles. Donc c'est vraiment notre cœur de métier, c'est notre priorité absolue de faire cela parce que le temps presse à chaque fois. Ensuite, on a une aide, on développe une aide logistique ou en formation pour des structures de secours à l'étranger qui n'ont pas de facilité pour avoir de la formation, avoir des véhicules, du matériel, parce que certains pays sont assez pauvres et n'ont pas forcément les budgets pour cela. Et le troisième volet, c'est qu'on développe la prévention des catastrophes naturelles. Donc on a mis au point, j'ai inventé il y a quelques années, un simulateur de tremblement de terre qui a été renouvelé il y a quelques années au titre de l'innovation et qui s'appelle maintenant le Sismotruck. Et on vit en fait une expérience sismique dans un véhicule avec de la réalité virtuelle, une plateforme qui fait bouger les personnes selon un séisme qui est programmé. Donc il y a 6 tremblements de terre de programmés et on fait de la prévention. Donc ça marche énormément bien. Il est sollicité quasiment toutes les semaines. Il va dans toute la France, notamment dans les zones sismiques.
3: Et une mission à l'international, pardon, comment ça se prépare ? Quelles sont les premières étapes quand vous êtes appelé ?
2: Alors en fait, on n'est pas appelé. C'est le pays qui est victime d'une catastrophe qui lance un appel à l'aide internationale. Donc c'est pour ça qu'il y a certains pays qui sont victimes de catastrophes qui ne demandent pas d'aide ou qui refusent l'aide internationale pour diverses raisons. Donc s'il y a un appel à l'aide internationale, on y répond. Et comme on est une organisation non gouvernementale, on peut se permettre d'y répondre en toute liberté. On n'est pas tenu par le gouvernement français. C'est nous qui finançons 100% de la mission. Donc on déploie une mission, mais il faut que le pays fasse appel ou accepte l'aide internationale. Et ensuite, il y a toute une phase de préparation qui fait l'objet de tous nos entraînements, tous nos exercices de préparation et de la labellisation, le label des Nations Unies qui s'appelle INSARAG, qui dépend des Nations Unies à Genève, qui nous a été octroyé en 2010. Et on est la première équipe française à l'avoir obtenu ici, à Limoges. Et on est toujours les premiers et on s'appelle FRA01.
3: Justement, cette labellisation, vous êtes censé la renouveler en 2027. Ça se passe comment, c'est d'être renouvelé ?
2: Alors, c'est tous les 5 ans. Donc, c'est ce qu'on a fait depuis 2010, sauf 2021, parce qu'il y avait le Covid, donc ça a décalé d'une année. Et on se prépare pour 2027. Alors, c'est souvent très complexe parce que ça demande 2 ans de préparation avant l'échéance. Et on doit démontrer à une dizaine d'experts internationaux. Donc, ça peut venir de tous les pays du monde. Il peut y avoir un Chinois, un Allemand, un Australien, un Philippin, un Marocain, enfin, un Allemand, peu importe. Chacun dans sa spécialité. Donc ça peut être la spécialité de recherche et de sauvetage, la spécialité de management opérationnel, la spécialité des chiens de recherche, la spécialité médicale. Donc on travaille dans tous ces modules et on doit présenter aux experts exactement ce que l'on ferait s'il y avait une mission réelle qui se produisait. Donc ça veut dire depuis la pré-alerte de l'équipe et même encore avant, est-ce que tous les membres de l'équipe ont leur dossier à jour, les vaccins, les passeports, les formations, le maintien des acquis opérationnels, les drones, les robots, etc. Et puis on doit montrer par un scénario qu'on est capable de mobiliser du personnel. Il faut qu'on soit 40 à 42 sauveteurs. Et dans cette équipe, il doit y avoir une équipe de management opérationnel, de commandement, si vous voulez, une équipe médicale, 2 équipes de sauvetage et une équipe logistique. Ça, c'est la structure de base pour toutes les équipes internationales qui sont agréées, qui sont labellisées. Et pourquoi 2 équipes de sauvetage ? Parce qu'on travaille pendant 10 jours, 24 heures sur 24. Donc une équipe au travail, une équipe au repos, et on se relaie tous les 5-6 heures en fonction des conditions météo.
1: Alors, vous avez quand même, de ce point de vue-là, une mission d'intérêt général qui est absolument capitale. Vous faites ça sous la forme associative. Alors que vous faites appel et vous êtes très professionnel dans vos interventions.
2: Oui.
1: Donc, est-ce que ce n'est pas un problème, justement, d'être en statut associatif, ou est-ce que ça permet d'avoir plus de souplesse que si vous interveniez ? Alors, après, il y a une question de coût, effectivement. Mais voilà. Quel est l'intérêt de la forme associative dans ce cadre-là?
2: Depuis le début, on a toujours dit on va monter une structure associative et on ne veut pas qu'il soit question d'argent. Donc, c'est-à-dire que les personnes qui nous rejoignent, on le fait bénévolement. Nous, on prend en charge le transport, le rhabillement, le matériel, les équipements, etc. Mais ces personnes-là doivent apporter leur cœur, en fait, et leurs compétences de manière bénévole. Donc, ça peut être un frein parce que souvent, et notamment en France, il y a souvent, entre guillemets, une mauvaise appréciation des associations. On dit, ouais, mais ce sont des associations, donc c'est des francs-tireurs, c'est des électrons libres, ce ne sont pas des professionnels. Alors que, oui, mais nous, on leur répond, mais écoutez, 2010, nous, première équipe à avoir le label INSARAG, avant les équipes gouvernementales de la sécurité civile française. Donc on peut dire, on n'est pas des rigolos, quoi. On a fait ça. On a l'agrément de sécurité civile pour le département de la Haute-Vienne. On est reconnu d'utilité publique. Donc on va chaque fois chercher des agréments pour dire, voilà, prenez-nous au sérieux, on n'est pas, des rigolos, quoi. On fait ça comme des pros, quoi. On fait ça comme des pros. Et parce que parmi nous, il y a aussi des pros, hein. Il y a des pompiers volontaires, des pompiers professionnels, et on fait ça comme des pros. On a toujours voulu faire ça comme des pros, pour justement être bien considéré. Et ça commence à porter ses fruits, mais il n'y a pas longtemps, au bout de 20 ans, quoi. Mais ça peut être un frein. Et après, il y a le frein financier, évidemment, quand on est dans un service départemental d'incendie qui est financé par les impôts, on a des budgets conséquents que nous, on n'a pas. Mais le côté associatif, c'est qu'on a un petit peu la fibre pour aller chercher les budgets ou les subventions qui vont bien, ou on négocie du matériel, parce qu'on est très très dur en négociation. Donc on peut avoir récupéré, on a récupéré un scanner de recherche d'une société française que peu d'équipes en France ont, et ça nous a coûté zéro. C'est un peu le système D, voilà, on va dire.
3: Autre agrément que vous allez, enfin en tout cas évaluation que vous allez passer, c'est celle de l'OMS le mois prochain en juin.
2: Oui.
3: Ça consiste en quoi?
2: Alors l'OMS a demandé maintenant aux équipes qui faisaient du secours médical et qui prenaient en charge des patients, ils ont demandé, c'est ce qu'on vient un peu de dire, ils ont demandé une démarche professionnelle. C'est-à-dire qu'on ne peut plus se permettre de partir à l'étranger, de monter une tente pour faire des soins et d'accueillir des blessés, de leur donner des médicaments, ça, ils veulent plus. Donc, ils nous ont dit, maintenant, si vous voulez continuer de le faire, il faut que vous passiez un agrément. Donc, je suis désolé, c'est de l'anglais, mais c'est Emergency Medical Team, donc une équipe d'urgence médicale. Donc, nous, on a choisi un niveau 1, parce que c'est le plus bas niveau, mais c'est déjà un gros morceau à avaler. Et on a pris la partie fixe, c'est-à-dire qu'on monte un hôpital de campagne ou une structure de soins. On doit être capable de la monter dans n'importe quel pays du monde. Et on a recherché cet agrément toujours pour montrer que on fera des soins médicaux, on distribuera des médicaments, mais selon une procédure officielle de l'OMS. Donc au mois de juin, à la mi-juin, il y a 5 experts européens qui vont venir nous évaluer. Et c'est l'évaluation finale, parce qu'on a déjà eu, en fin d'année dernière, la pré-évaluation, parce que ça demande 3 ans de boulot, la pré-évaluation. Ils nous ont dit, OK, vous êtes à 80% du but final. Maintenant, il reste 20%. Donc, vous avez jusqu'en juin 2026, mi-juin, pour prendre les informations supplémentaires, les compétences supplémentaires. Et on revient vous évaluer à la mi-juin, et ce sera à Châteauroux, sur le site du tir sportif là, des Jeux Olympiques, à Châteauroux, où ils vont venir une journée complète, enfin 4 jours en entier, mais ils viennent une journée complète où ils vont visiter l'hôpital de campagne depuis la partie tri, en fait, comme dans un hôpital. Depuis les urgences, on va dire, la salle de tri, jusqu'à l'accueil des patients, la partie isolement des patients s'il y en a qui sont contaminés. Et après, il y a le triage, les soins légers, les soins lourds, la pédiatrie, l'obstétrique, la morgue. On a une pharmacie et on a une structure de coordination pour travailler avec les autorités locales. Et on doit être capable d'organiser après des évacuations. Si on ne peut pas prendre en charge des patients qui sont trop lourds, on se coordonne avec les autorités locales pour évacuer. Et on doit avoir également la partie potabilisation de l'eau, être autonome en moyen de transmission, Internet, donc Starlink, Internet, etc.
3: Une dernière question avant de passer au premier interlude musical. Un rendez-vous plus proche, le week-end prochain, je crois.
2: C'est la semaine prochaine. La semaine prochaine, on a un rendez-vous particulier avec un projet européen qui s'appelle Be Prepared. Donc, être prêt, être préparé, ou je suis préparé par rapport à quoi? Par rapport au risque de catastrophe naturelle. Donc c'est très orienté sur les inondations et les incendies. Et on fait partie de ce consortium depuis plusieurs années maintenant, puisque c'est un appel à projet de la Commission européenne. Et on va présenter à Limoges, avec le consortium européen, ce projet, et notamment l'utilisation de la réalité virtuelle dans la préparation des populations face à un risque d'inondation. Donc les personnes qui voudront bien venir, c'est ouvert au public, pourront participer, tester ce dispositif, se retrouver par exemple dans une situation où ils vont vivre une inondation, dans un casque, mais c'est assez réaliste, et avec les précautions qu'ils peuvent prendre, ou les objets qui peuvent être à leur disposition pour peut-être se sauver, se protéger, ou protéger leur maison ou leur famille.
3: Et les informations sont à retrouver sur votre page Facebook ?
2: Oui, on va diffuser très prochainement une information sur la page Facebook de Pompiers d'urgence internationale, donc Facebook, et on fera également LinkedIn, pour avoir un QR code d'accès. Ce sera avec l'association APALS à Limoges, où on va présenter des conférences, faire une conférence, et le public pourra tester les équipements.
1: Alors pour la transition, on vous a choisi un groupe qui va vous rappeler votre activité non-stop. Le groupe s'appelle Catastrophe et le titre en question s'appelle Sauvons-nous.

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1: Retour dans Entre nous avec Philippe Besson, donc fondateur et président de Pompiers Urgence Internationale, au micro de Lucie Alix. Après cet intermède musical, Catastrophe, sauvons-nous.
2: Pour cette deuxième partie d'émission, on va partir aux Philippines avec votre, peut-être, je crois, la mission la plus récente, en tout cas en novembre 2025.
3: Oui, la mission d'urgence la plus récente, oui. Oui. Okay.
2: Quand l'équipe est arrivée du coup aux Philippines après le passage de ce typhon, qu'est-ce qu'elle découvre en premier ?
3: Alors, ça a été une mission un peu particulière parce qu'au départ, on était parti en Indonésie pour un projet très important qu'on a avec l'université de Depok à Jakarta, qui va consister à former 1 700 000 agents de sécurité sur la prévention des tremblements de terre, parce qu'ils s'attendent. Ils nous ont expliqué ça. En fait, les scientifiques de l'université ont expliqué qu'il y avait un cycle en fait de tremblements de terre qui se produisaient tous les 200-220 ans, et ils ont dépassé cette période de 220 ans. Donc ils s'attendent à ce qu'ils appellent le méga thrust, le méga tremblement de terre. Mais quand ils parlent d'un méga tremblement de terre, ils s'attendent à une magnitude de 9 à 9,5 sur l'échelle de Richter, ce qui est considérable. Un tsunami de 30 mètres de haut. Enfin, ils ont déjà des traces historiques de ce qui s'est passé, donc ils ont vraiment des informations précises, et ils ont très peur. Et ils nous ont dit, on prend ça très au sérieux, et on a besoin de former ces personnels-là pour qu'ils puissent encadrer la population, les évacuations et éviter que ce soit une hécatombe, parce qu'il va y avoir plusieurs tsunamis, il va y avoir des points chauds, ça va être très compliqué. Et quand on était en Indonésie, donc on a fait le lancement en fait de cette opération, et au même moment s'est produit le typhon aux Philippines. Et on s'est dit, plutôt que de rentrer directement à Limoges, si on faisait un petit crochet par les Philippines, pour aller aider nos collègues, parce qu'on a un accord de coopération avec les Philippines, et on a un bureau de pompiers d'urgence internationale à Manille. Et donc, on a fait une petite déviation, en fait. Donc, on a refait un périple assez fatigant, mais on est arrivé à Tacloban. Et à Tacloban, la police de Tacloban était là pour nous accueillir et nous transporter directement avec un véhicule jusque dans le sud des Philippines, qui avait été touché par le typhon. Et là, quand on est arrivé, c'est un peu comme d'habitude, malheureusement, c'est que le typhon avait complètement balayé une zone qui était déjà assez pauvre. Donc les habitations ont volé en éclats. Il n'y avait plus d'eau potable, plus de nourriture, plus de vêtements pour certains. Donc on a mis en place très rapidement déjà l'eau potable, parce que l'eau est quand même une priorité. On peut arriver à se passer de manger, mais se passer de boire, on ne tient pas longtemps. Donc on avait avec nous fait partir de Limoges une autre équipe avec des équipements de purification d'eau. Donc on s'est rejoint sur place et on a mis en place des systèmes de distribution d'eau potable mobiles en quelque sorte, quoi. Parce qu'il faut savoir qu'aux Philippines, quand il y a une alerte comme ça, ils avaient été avertis de l'arrivée du typhon, hein, parce que c'est pas comme un tremblement de terre, il y a plusieurs jours à l'avance, ils le connaissent. Donc ils avaient évacué la population et ils avaient mis dans des centres d'évacuation qui sont un peu comme des gymnases mais sans mur, quoi. Il y a que le toit. Donc c'était assez rudimentaire. On a mis en place donc l'unité de purification et on a distribué de l'eau potable comme ça pendant des jours et des jours. On en a profité aussi avec la police pour aller acheter nous-mêmes, on avait un petit peu d'argent à Tacloban, de l'aide alimentaire. Donc on les a laissé choisir, donc c'était principalement du riz, il y avait par exemple du poisson en boîte, il y avait des sucreries pour les gamins, il y avait quelques jouets, quelques petites bricoles comme ça pour les enfants, parce qu'ils étaient assez traumatisés. Et on a comme ça constitué, avec l'aide de la police, et là il y a eu une solidarité extraordinaire avec les mairies, avec la police de Tacloban qui s'est mobilisée. Ils ont fait venir toutes les jeunes recrues, ils nous ont prêté les camions, on a transporté toute l'aide comme ça en pleine nuit, depuis Tacloban jusqu'au lieu de la catastrophe, et on a distribué directement de l'aide alimentaire aux familles. Et on s'est déplacé dans plusieurs villages comme ça, où à chaque fois on faisait eau potable, aide alimentaire, on faisait de l'expertise bâtimentaire en quelque sorte pour voir les maisons qui pouvaient être réhabilitées ou consolidées ou celles qu'il fallait complètement détruire. Pour être franc, il n'y avait pas beaucoup qui pouvaient être réhabilitées. Il y a eu des coulées de boue, il y a eu vraiment un phénomène énorme. Et puis on a terminé dans un dernier village où là ça nous a assez frappé, parce que la population s'était réfugiée dans l'école, sous des seuls bâtiments en dur, sauf que le toit de l'école s'est envolé, Et il y avait comme, un peu comme un phénomène de tornade. Et il y a un bébé qui a été retenu au dernier moment par sa mère parce qu'il allait partir avec le typhon. Et effectivement, quand on a vu le toit de l'école, quand on a vu tout, on s'est dit c'est pas possible, quoi. Donc on a promis qu'on acheminerait de l'aide pour rebâtir le toit de l'école, pour qu'ils aient une structure en dur, si jamais un autre typhon se produisait. Et bon, il y a forte chance que ça se produise, ça se reproduise malheureusement, parce que les Philippines, comme l'Indonésie, sont dans le top 5 des pays soumis aux catastrophes, que ce soit les tremblements de terre, les volcans, la sécheresse. Et maintenant, il n'y a pas très longtemps, ils nous ont contactés, ils ont des feux de forêt sur certaines îles au large des Philippines, au large de Giwan, où on est allé pour un précédent typhon. Et donc, ils ont demandé de l'aide pour aller les former, les équiper, parce que c'est, pour eux, c'est complètement nouveau. Ils n'ont aucune connaissance de ce phénomène.
2: J'imagine qu'il y a souvent aussi peut-être le problème de la barrière de la langue. Comment on le surmonte aussi quand on est sur le terrain?
3: Oui. Alors, on n'est pas très fort en anglais. Bon, on fait des progrès, hein, on essaye de s'améliorer. Mais la langue internationale, c'est l'anglais. Bon, certaines zones, c'est l'espagnol. Mais on parle un minimum anglais, on va dire. Mais on arrive toujours à se faire comprendre. Et puis si vraiment la langue ne marche plus, le papier, le crayon, le dessin, et on arrive à se faire comprendre. Bon, il faut parler un minimum anglais, ouais. C'est les prérequis.
2: Vous êtes rarement le seul groupe de sauveteurs sur place, si je peux utiliser le mot de sauveteur. Comment vous vous organisez justement avec les autres groupes internationaux qui peuvent être déjà sur place ou venir seulement vous prêter main forte?
3: Aux Philippines, on était les premiers et les seuls arrivés sur la zone de la catastrophe. Il n'y avait pas d'autres équipes internationales parce qu'on est intervenu dans le cadre d'un accord bilatéral qu'on a avec les Philippins, puisqu'on a un bureau sur place. Après, quand il y a d'autres équipes internationales, tout dépend si ces équipes sont classifiées, comme on disait tout à l'heure, là, labellisées par l'ONU ou pas. Quand elles sont labellisées, c'est beaucoup plus facile pour nous parce qu'on peut avoir confiance en elles. On va parler, entre guillemets, le même langage. C'est-à-dire que, par exemple, la structure dont je vous ai parlé, la coordination opérationnelle, le médecin, l'équipe de sauvetage, la logistique, ils ont la même organisation. Les effectifs peuvent être un peu différents parce qu'il y a des équipes plus importantes. On parle d'équipes lourdes à 80 sauveteurs. Nous, on est équipe médium à 40, mais on a le même langage, la même méthodologie quasiment. Et surtout quand on fait par exemple une évaluation bâtimentaire sur un tremblement de terre, quand on fait la première évaluation, qui est très importante parce qu'elle va définir pour l'ONU la priorité d'intervention. Alors c'est de la situation de catastrophe, donc c'est un peu dur ce que je vais dire, mais quand on fait une évaluation des bâtiments, comme si on était ici dans la rue, on va faire bâtiment par bâtiment, et les choses sont très simples. C'est est-ce qu'il y a des victimes vivantes, ensevelies, confirmées ou non? Donc oui ou non. S'il y a des victimes confirmées vivantes, est-ce qu'il faut moins de 12 heures ou plus de 12 heures pour l'extraire de la zone où elle est ensevelie? Et en fonction de ça, vous avez A, B, C, D. A, c'est la priorité parce que les victimes vivantes sont confirmées et on sait qu'en moins de 12 heures, on va la dégager, donc elle aura des chances de survie maximum. Et après, c'est B, C ou D. Et en D, bien sûr, c'est les derniers bâtiments. Donc si malheureusement la victime est ensevelie, qu'elle est inconsciente, qu'elle ne peut pas répondre à nos appels, qu'elle ne peut pas se manifester, elle ne va pas passer en priorité. Voilà, mais c'est en situation de catastrophe. Quand on a des centaines et des centaines d'immeubles, on est obligé de faire comme ça parce que si on se jette sur le premier bâtiment venu, on peut, je sais pas, on travaille sur un immeuble de bureau, en fonction de l'heure du CI, c'est sûr qu'il n'y a personne dans le bureau, quoi. Ou alors si on travaille sur une maison où on n'entend rien, mais peut-être qu'il n'y a pas de victime, peut-être que les personnes étaient sorties avant ou étaient absentes de leur domicile. Enfin, voilà, donc c'est des critères comme ça qui sont utilisés. Et quand on travaille avec des équipes qui sont classifiées, on parle le même langage. Donc on peut, nous, commencer un travail sur un immeuble et ça peut, le relais peut être pris par une autre équipe, classifiée aussi, parce qu'on a confiance, on sait qu'on peut leur passer le flambeau et on continue, quoi.
2: Quand vous repartez de ce type d'endroit, est-ce que vous avez l'impression d'en avoir assez fait ou on a toujours envie d'en faire plus?
3: On a toujours envie d'en faire plus. Et souvent où on est un peu traumatisé, nous aussi, c'est quand les autorités locales décident de stopper les secours. Parce que il y a certains pays qui poussent la date limite le plus loin possible, et d'autres pays sont assez pressés de mettre fin aux opérations, surtout qu'il y a des équipes étrangères. Il y a certains pays maintenant qui acceptent difficilement des équipes étrangères. Hein. Bon, quand on est présent sur place, on essaie toujours de négocier, quoi. Donc il y a une partie statistique qui est tenue. Hein. Donc quand on était en Turquie, par exemple, à Kahramanmaraş, on a sauvé des victimes vivantes immédiatement. On en a sauvé sur les premiers jours. Et après, forcément, ça diminue. Après, vous sortez plus que des personnes décédées, vous ne trouvez plus personne. Donc... Et là, les autorités locales commencent à se dire, bon, ça sent la fin. Et parfois, elles sont pressées de mettre fin et nous, on essaie de repousser. Oui, mais il y a peut-être encore des blessés dans certains villages, il faut peut-être qu'on aille sur place. On essaie toujours de repousser parce qu'il y a toujours une sensation d'inachevé. Mais nous, on essaye de contrecarrer ça en continuant de collaborer avec les pays dans lesquels on est intervenu. Donc, par exemple, on est intervenu à Beyrouth pour l'explosion dans le port de Beyrouth. On a tissé des liens avec les pompiers de Beyrouth et la défense civile de Beyrouth avec les pompiers. Et ce matin, on a envoyé un conteneur de Limoges à Beyrouth qui sera pris en charge par les pompiers sur place pour aider la population et les pompiers.
2: Vous avez parlé de la Turquie, on va développer plus tard en troisième partie d'émission.
3: Oui.
2: Je reviens aux Philippines, à ces typhons. Le fait d'aller sur place, d'aider les populations, est-ce que ça vous permet aussi d'avoir un autre regard sur peut-être le changement climatique qui peut impacter ce genre d'événement ?
3: Oui. On en parle très souvent, mais ça fait déjà plusieurs années qu'on en parle. On dit que nous, au départ, on était plutôt spécialisés sur les tremblements de terre, mais qu'on a vu apparaître par la suite. On a commencé par des inondations, on a vu des cyclones, des typhons, et on a vu surtout la montée en puissance de ces phénomènes. Parce qu'avant, bon, c'était assez progressif. Un typhon, on est prévenu, ou un cyclone, on est prévenu plusieurs jours à l'avance. On reçoit des alertes sur nos smartphones, on sait, parce qu'on a un site dédié pour ça. On est identifié, on connaît la procédure, et ça montait en puissance, on va dire, de manière normale. Là maintenant, en moins de 24 heures, vous avez un typhon qui peut passer d'un niveau 2 à un niveau 5 en 24 heures. Quoi. Et ça, c'est du jamais vu. Quoi. Et quand on en parle, les gens nous disent oui, enfin bon. Là, ils commencent peut-être à réaliser qu'il y a des choses qui se produisent. On intervient au Pérou pour des feux de forêt, au Pérou, dans le Machu Picchu. Et les pompiers sont complètement démunis. Quoi. Parce que alors déjà, il n'y a pas de route. Donc ils font tout à pied. Donc on leur a donné des drones, on leur a donné du matériel de lutte contre les feux de forêt, ils ont un terrain qui est accidenté, ils sont à 3-4 000 mètres d'altitude, donc tout ça c'est nouveau, et quand on fait des conférences ou des présentations, un peu comme aujourd'hui, j'en profite pour en parler, pour dire, ça commence, ça vient, et que tôt ou tard, il faut le dire, à Limoges ça arrivera aussi, il ne faut pas penser qu'on est complètement préservé de tout ça. Donc il faut prendre des précautions. Je ne veux pas être alarmiste, mais il faut prendre des précautions, il faut faire attention. Regardez quand il y a des orages à Limoges, parfois ils ont une puissance, une violence qu'on n'imagine pas. Hein. Ils tombent des seaux d'eau en quelques minutes. Là, voilà. Et tout ça, il faut le prendre en compte. Moi, je vous ai cité le Pérou, mais je pourrais vous citer l'Indonésie, je pourrais vous citer les Philippines aussi.
2: Je crois que c'est l'heure du deuxième interlude musical.
1: Oui, avec un morceau d'actualité, un morceau qui est coproduit par les Anglais de Massive Attack et l'Américaine Tom Waits. Et le titre en anglais, c'est Boots on the Ground. C'est un sujet avec la guerre qui est complètement dans l'actualité.

Alors, on l'a vécu de manière un peu particulière parce que déjà, on a pu faire la mission en entier, complètement. Et on était assez satisfait parce que tout ce qu'on a l'habitude de faire en entraînement, on l'a mis en œuvre. Donc là, déjà, on s'est dit, bon, on n'a pas faux. Quand on s'entraîne, on est dans les bons objectifs. Ensuite, on a pu sauver deux victimes vivantes des décombres au centre-ville de Caraman-de-Marrache. Et le troisième volet, c'est que bah, ça s'est produit en pleine nuit. Donc on a reçu une alerte immédiate sur nos téléphones et on a un tissu maintenant de relations internationales qui est extrêmement développé. Et donc on a reçu en fait en direct, moi j'ai reçu par WhatsApp un message d'un Turc que je connais très bien d'une équipe de secours qui m'a dit viens. Il m'a pas dit grand-chose, il m'a dit viens, venez, on a besoin de vous. Donc pour que des Turcs disent ça, on s'est dit oulala, c'est du lourd, c'est du sérieux, quoi. Et effectivement, donc on a tout de suite lancé l'alerte comme on fait d'habitude. On a préparé l'équipe ici à Limoges, on a chargé le matériel, on est parti avec une partie du matériel avec nous, et on a une autre partie du matériel qui est partie avec un organisme avec lequel on travaille qui s'appelle Bioport, qui est à Lyon, qui nous a fait le transport du matériel parce qu'on a des équipements un peu particuliers, des groupes électrogènes, des batteries, donc ça peut partir qu'en avion cargo, qu'en fret. Et on avait une relation amicale avec quelqu'un qui est en Turquie. Que mon épouse en fait avait lancé dans le domaine du voyage il y a quelques années avec une agence de voyage en Turquie et on l'a appelé, on lui a dit qu'on intervenait en Turquie à Karaman-de-Marrache parce qu'il y avait eu un séisme à Karaman-de-Marrache et un autre à Gaziantep à quelques heures d'intervalle et deux séismes majeurs vraiment très puissants. Il faut savoir qu'on était en plein hiver donc on était intervenu en pleine tempête de neige par moins 15 degrés, donc des conditions extrêmes. Et par cette relation qu'on avait avec Serhat, c'est son prénom, lui a tout organisé. Il nous a dit, vous allez partir de Limoges, donc vous prenez un avion, vous arrivez à Ankara, je serai là avec un bus, un camion, je vous emmène à Karaman-de-Marrache. Donc pour nous, c'était royal, quoi, parce qu'on est venu avec des chiens, du matériel, on s'est posé à Ankara, il s'est arrangé pour qu'on puisse passer la douane sans difficulté, on a passé les chiens, le matériel, on a tout chargé dans le véhicule et on est parti par la route d'Ankara jusqu'à Karaman-de-Marrache. En pleine tempête de neige, en pleine nuit, et arrivé sur place, et ben on a fait ce qu'on a l'habitude de faire. Donc on a pris contact avec les autorités locales. Donc là, c'était un peu particulier et on a été tous un peu surpris. D'habitude, on rencontre l'autorité locale chargée de l'urgence, un peu comme si on rencontrait le préfet qui coordonne les secours. Et il est censé nous faire un état des lieux, un bilan, nous dire où est-ce qu'il a besoin de nous, etc. Et là, en fait, je me suis présenté, j'ai dit voilà, toutes nos condoléances pour cette catastrophe. Hein, speech un peu habituel hein, pour l'entrée en matière. Et il m'a dit, t'es disponible? Bah, je dis, oui, tu veux pas? Non, non, non, je dis, on est là pour vous aider. Donc, bon, bah ok, bah tu pars. Donc il m'a dit, je te mets une escorte de police. Bon, il m'a dit ça en anglais. Il m'a dit, je te donne une escorte de police. Tu pars avec ton équipe, vous allez au centre-ville de Karaman-de-Marrache, il y a des vies à sauver. Ok. Donc on est parti avec toute l'équipe au centre-ville avec une escorte de police, parce qu'il y avait un trafic pas possible, c'était vraiment une catastrophe majeure, hein, tout était par terre. Et on est arrivé au centre-ville, on a déchargé notre matériel, on a installé notre petite base opérationnelle, on s'est mis en relation avec la police turque qui nous a fait un cordon de sécurité. Et là, on a commencé à travailler. Et là, très rapidement, les chiens ont marqué. Mais alors, très vite. Et on avait une sollicitation considérable de la population. Ah, j'ai mon frère au téléphone, il est sous les décombres de cet immeuble-là. Ah ben moi, j'entends un bébé qui crie de l'autre côté. Bon, on a dit, attendez, il faut qu'on ait de la méthode parce que sinon, on va jamais y arriver. Et donc on a pris d'abord la décision de travailler sur un immeuble qui était un immeuble de 10, 12 étages qui en faisait plus que 4, qui était complètement incliné à 45 degrés. Et là, quand on a passé les chiens, le chien a marqué. Donc si le chien marque, c'est qu'il y a une victime vivante. Donc on s'est dit, banco, on fonce. Donc on est monté dans l'immeuble qui était incliné, avec les risques de réplique. Donc c'était extrêmement dangereux. Et là, on a trouvé une première scène un peu difficile pour les équipes, mais bon, on n'a pas le temps d'y réfléchir. C'est qu'il y avait une dame qui était décédée, et juste à côté, qui la protégeait en quelque sorte, il y avait une jeune fille de 16 ans, vivante. Donc, l'équipe médicale a mis en place tout ce qu'il fallait pour la stabiliser, pour qu'on puisse la dégager tranquillement, on va dire, pour qu'elle puisse survivre, hein, en quelque sorte. Mais en fait, c'est le corps de sa tante, on a su après que c'était sa tante, c'est le corps de sa tante qui l'a protégée, qui lui a sauvé la vie. On l'a dégagée, et puis bon, on a pris des méthodes peu orthodoxes, hein, on a pris une grue, un filin, on a mis notre barquette de sauvetage, on a conditionné la victime dedans, et puis on l'a évacuée comme ça, on l'a confiée au secours turc.

0: qui se sont fait un plaisir. Il était très heureux de la récupérer et de l'emmener vers l'hôpital. Et donc après, on a continué de travailler dans plusieurs immeubles. Ce qui était impressionnant, c'est que des immeubles de 10-12 étages, donc on sait qu'il faisait 10-12 étages parce que dans le poste de commandement qu'on avait installé sur un terrain qu'on avait demandé d'utiliser, on est allé sur Google Earth et on a regardé en fait comment était l'immeuble avant le tremblement de terre. Et on s'est dit, oulala, donc un immeuble de 10 étages qui fait plus que 4 mètres de haut, ça va être compliqué. Il y avait beaucoup d'effondrements qu'on appelle en millefeuille, c'est-à-dire que l'immeuble s'est effondré sur lui-même. Ça fait comme le gâteau, le millefeuille. Donc ça fait une multicouche comme ça, où les chances de survie sont quand même assez réduites dans ces cas-là. Et on a travaillé comme ça sur plusieurs immeubles. On a fait travailler les chiens. On a été jusqu'à l'épuisement de tout le monde pendant des jours et des jours. Et on a travaillé sur un deuxième immeuble où une équipe turque nous a dit « Il nous semble qu'il y a une victime, mais on n'est pas sûr. » Bon, donc là, on a, pareil, repassé les chiens. Et effectivement, le chien a marqué. Donc, il y avait une victime vivante qu'on a localisée alors, sous une dalle complètement inclinée, dans une espèce de boutique, pareil, avec un immeuble au-dessus qui était effondré. Et on voyait que le bras pendre de la dame, une dame d'une soixantaine d'années. Donc, on a mis en place toute la sécurité. On a fait un étaiement... on a soutenu en fait la dalle de manière provisoire, on va dire, parce qu'il n'y avait pas de bois pour faire des étaiements. On s'est débrouillé, on a médicalisé la victime, puis on a commencé à la dégager. On a mis pour les deux victimes, pour chaque victime, on a mis entre 8 et 10 heures pour les dégager. Mais on était super heureux parce qu'on a sauvé deux vies là en moins de 24 heures dans des immeubles qui étaient vraiment délabrés. Et voilà. Et on a continué ça pendant des jours, dans d'autres quartiers de Caraman-de-Marache. Et après, on s'est éloigné à la demande des autorités locales. On s'est éloigné du centre-ville pour aller porter secours à des blessés qui étaient à l'extérieur de la ville. Mais c'était surtout le centre-ville de Caraman-de-Marache. On a vu des mosquées effondrées, des immeubles complètement effondrés. Et curieusement, des immeubles intacts, quasiment. Et à côté, un immeuble complètement effondré. Tout le centre-ville était comme ça. Donc, c'était une mission difficile. Les conditions étaient quand même extrêmes avec la météo, c'était très très dur. Le matériel gelé à l'intérieur comme à l'extérieur. Parce qu'on travaille, on est sous des tentes, hein, on n'est pas sous des abris en dur. Et ça gelait à l'intérieur et à l'extérieur, les batteries gelées, tout le matériel gelé, les hommes gelés. Et puis, on faisait un briefing tous les jours, on essayait de faire un débriefing tous les soirs entre nous à chaque rotation d'équipe pour voir si le moral était bon. Parce que ça a été, il y a eu des scènes assez difficiles. Assez difficiles.
1: Justement, ces missions extrêmes, je suppose fortement qu'elles repartent avec vous en France. Comment vous gérez l'après-mission et les effets psychologiques qu'elles peuvent avoir ?
0: Alors, en règle générale, on fait un débriefing sur place. Donc, on essaye de toujours être en contact de l'équipe. On essaye de voir ceux qui vont bien, ceux qui vont moins bien, ceux qui ont des soucis, ceux qui sont malades, parce que ça peut être un problème. En Turquie, c'était un problème. La population était tellement gentille avec nous qu'ils ont offert de la soupe et des aliments à l'équipe. Donc, les gars n'ont pas osé dire non. Et puis, il y en a un qui a commencé à être malade. Gastro, le deuxième gastro, le troisième gastro. Et on avait comme ça, ça commençait à s'empirer, quoi. Donc, heureusement, le médecin a pu stabiliser tout ça. Mais ça commençait à être compliqué, parce que ça veut dire qu'on perdait une équipe de secours. Et on n'avait plus qu'une sur les deux. Donc, ça posait problème. Donc, c'était moi qui étais le team leader, j'ai dû remettre un peu les choses en place. Malgré tout, leur dire, écoutez les gars, là on n'est pas en entraînement, c'est du réel. Faites attention, il faut faire vraiment très attention à ce que vous mangez. Prenez du repos, reposez-vous, hydratez-vous. C'est très important de faire tout cela. Donc on a dû recadrer un peu les choses. Mais ça a été une mission difficile avec ce soutien psychologique qu'on fait d'abord entre nous. Bon, je dis psychologique, mais c'est plutôt une discussion entre nous pour voir qui va bien. Et ensuite, au retour de mission, maintenant, il y a un débriefing avec un psychologue et un spécialiste systématique. Parce que c'est trop compliqué. Il y a des personnes qui le vivent plus ou moins bien. Parce qu'on a des personnes expérimentées qui interviennent. Et d'autres qui ne sont pas... ça peut être parfois la première mission. Donc pour une première mission, arriver à Caraman-de-Marache dans un tremblement de terre majeur avec des milliers de morts, ou de blesser, c'est pas forcément évident à gérer, quoi.
1: Selon vous, est-ce que le grand public connaît assez justement ce travail d'urgence et le travail que vous donnez bénévolement ?
0: Non, pas encore assez. On a encore des personnes, bon, peut-être qu'elles vivent dans une grotte, je sais pas, mais il y a encore des personnes qui nous disent « Ah ben, je savais pas qu'il y avait une équipe comme vous à Limoges. » Pourtant, on essaye de faire un maximum de communication, hein, que ce soit sur les réseaux sociaux. On fait, là, par exemple, pour l'EMT, enfin, l'hôpital de campagne, on va faire un club de la presse là, le 26 mai. On essaie toujours d'utiliser les réseaux sociaux. On fait des vidéos, on communique sur tout ce qu'on peut faire. Mais il y a encore des personnes qui ignorent qu'on existe. Et... Alors, on développe la com au maximum, mais ça ne suffit pas, apparemment.
1: Dernière question ? J'ai encore un peu de temps. Après toutes ces années et toutes les catastrophes que vous avez couvertes, comment est-ce qu'on continue à avoir de l'espoir et justement on continue à avoir, pardon pour le mot, mais la niaque d'y aller ?
0: Ah, c'est une question difficile. Je pense que c'est dans nos gènes. Donc, c'est ce que je dis souvent, on a 266 membres actifs et bienfaiteurs. Et on a des personnes de l'ensemble de la France, voire même de l'étranger, puisqu'on a même un Belge qui est avec nous. On a des gens qui viennent, par exemple, de Nice, qui vont venir 48 heures ici à Limoges s'entraîner pour dormir sous la tente, ne pas dormir quasiment, travailler 48 heures d'affilée dans des conditions difficiles, sous la pluie, dans le froid, sous la chaleur. Et ben, ils sont contents. Donc je pense que, et moi aussi, donc je pense que c'est doit être dans nos gènes, on a ça dans notre sang, d'aider les autres, et tout ce qu'on peut faire, on essaye de le faire jusqu'au bout. Et ça, c'est ce qui est reconnu aussi par les autorités internationales, c'est qu'on ne s'arrête pas au premier obstacle. Donc si un mur a percé, on va le percer. Si on n'a pas ce qu'il faut pour le percer, ben, on prendra une pierre, on va le casser, on ira jusqu'au bout, parce qu'on sait qu'il y a des vies à sauver, qu'il y a des personnes qui ont besoin d'aide. Des adultes comme des enfants, et il faut qu'on les aide parce qu'ils n'ont pas forcément les mêmes avantages que nous ici en France. C'est compliqué dans certains pays, pour des raisons financières, pour des raisons d'organisation, pour des raisons politiques, peu importe, mais c'est pas forcément évident pour eux, et on est là pour les aider, et tout le monde a la niaque.
2: Merci Philippe Besson d'être venu au micro des radios associatives du Limousin, et merci de nous avoir donné une belle leçon d'humanité. À bientôt.
0: Merci, à bientôt.
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4: Bonjour, aujourd'hui je suis dans le village des Courtioux, sur la commune de Val-d'Oire-et-Gartempe, et au détour du chemin, je me trouve face à l'ancienne école. Le bâtiment a conservé tout son charme d'antan. Derrière ces murs, des générations entières d'enfants ont écrit le début de leur histoire. Ce décor nous rappelle de belles chansons écrites et interprétées sur le thème de l'enfance au cours des dernières décennies. Nous commencerons par Cécile, ma fille. C'est une chanson emblématique du chanteur et poète français Claude Nougaro, écrite en collaboration avec le compositeur Jacques Datin. Sortie en 1962, elle demeure l'un des titres les plus célèbres de Nougaro, mêlant jazz et chansons françaises avec une sensibilité paternelle rare dans le répertoire de l'époque.

Le petit garçon est une chanson française interprétée par Serge Reggiani, sortie en 1967. Écrite et composée par Georges Moustaki, elle figure parmi les titres emblématiques du répertoire poétique et humaniste de Reggiani. La chanson est devenue un classique de la chanson française des années 1960.

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Petite Marie, c'est une chanson de Francis Cabrel, parue en 1977 sur son premier album « Les murs de poussière ». Ballade folk teintée de douceur, elle constitue l'un des premiers succès de Cabrel et demeure un classique de la chanson française, régulièrement reprise et interprétée en concert.

L'oiseau et l'enfant est une chanson française interprétée par Marie Myriam, écrite par Jean-Paul Carra pour la musique et Joe Grassi pour les paroles. Elle a remporté pour la France le concours Eurovision de la chanson en 1977, devenant un classique de la chanson francophone et un symbole d'espoir et de candeur.

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1: Mistral gagnant. Et oui, c'est une chanson de l'auteur-compositeur-interprète Renaud, paru en 1985 sur l'album du même nom. Ballade douce et mélancolique, elle est considérée comme l'une des plus belles chansons françaises pour son évocation intime de l'enfance et du temps qui passe.

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Prendre un enfant est une chanson de l'auteur-compositeur-interprète Yves Dutheil, parue en 1977 sur son album La Tarentelle. Devenue l'un de ses plus grands succès, elle incarne la tendresse et la transmission intergénérationnelle, souvent considérée comme un hymne à l'amour parental et à la douceur de l'enfance.

Une chanson douce, aussi connue sous le titre « Le loup, la biche et le chevalier ». Elle est écrite et interprétée par Henri Salvador en 1950 sur des paroles de Maurice Pont. Devenue une berceuse emblématique, elle fait partie des classiques de la chanson française pour des enfants et demeure l'un des titres les plus célèbres du répertoire de Salvador.

0: Je vole est une chanson écrite et interprétée par Michel Sardou, parue en 1978 sur l'album Je vole. Cette ballade pop dramatique met en scène un adolescent annonçant son départ de la maison familiale, métaphore d'un envol vers l'autonomie. L'œuvre est devenue un classique du répertoire français, notamment revisité par Louane dans le film La famille Bélier en 2014.
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0: Après ces quelques notes qui nous ont rappelé notre enfance, je vais repartir sur les chemins du Haut-Limousin pour faire encore de belles rencontres. Alors, à bientôt.
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1: Bonjour à tous et merci de nous rejoindre pour cette émission Souvenirs et Nostalgie. Si je vous parle du bikini, vous savez, celui qui est jaune et vert à petits pois, des croissants d'Anroll, du hula hoop, du vélo Solex, du roudoudou, du formica, du tabouret tam-tam, du pchit ou de la vitelle d'hélice, des shaddocks ou de bonne nuit les petits, du biodop, du scoubidou, etc., etc. Je suis certain que cela vous évoque des souvenirs, d'où notre indicatif souvenir, souvenir. Chaque semaine, sur les ondes de RMJ, nous traiterons d'un de ces objets, de ces événements qui ont marqué les années 1960, 70, 80. Si cela vous évoque des souvenirs, des anecdotes, n'hésitez pas à nous écrire, à nous adresser un mail ou un message sur la page Facebook de notre radio. Écoutez les coordonnées en fin d'émission.

Avec cette chanson, vous avez compris que je vais vous parler aujourd'hui du hula hoop. Un sorcier d'Haïti un jour inventa un cerceau enchanté pour les vahinés. C'est pour ça qu'aujourd'hui, dans tous les pays, on s'amuse entre amis. Prenez un cerceau, faites-le tourner ni trop bas ni trop haut, au milieu du dos, sans les mains. Vous devez l'empêcher de tomber. Tortillez-vous, déhanchez-vous, vous voyez qu'on peut maigrir en gardant le sourire. Dans les années 1958-1959, avec un énorme engouement, le hula hoop est devenu une forme de danse portée par la chanson The Hula Hoop Song, interprétée donc en France par Annie Cordy. Imaginez le succès. En 1958, 40 millions de cerceaux hula hoop seront vendus. Vous le savez, le hula hoop est un jeu consistant à faire tourner un cerceau principalement autour de la taille par un déhanchement rythmé. Et c'est en 1958 que deux Américains, Arthur Melin et Richard Kner, eurent l'idée d'imiter le cerceau de bambou utilisé par les enfants australiens, et cela pour créer le hula hoop. Pour sa fabrication, ils utilisèrent une nouvelle matière plastique, le marlex. Ce sont d'abord les enfants, les adolescents qui vont s'emparer du hula hoop, mais peu à peu, on peut dire qu'en 1958-59, toute la France va se mettre au hula hoop. Notons que le mot vient de hula, nom d'une danse polynésienne ou hawaïenne, et du hop qui signifie cerceau en anglais. Après avoir plus ou moins disparu, le hula hoop réapparaîtra dans les années 2000, dans les arts du cirque, dans les compétitions de danse, et puis comme un objet de mise en forme, le hop fitness, jouer du hula hoop ferait maigrir.

Marie-Paul Bell vient de nous chanter le temps des patins à roulettes. Les patins à roulettes qui lui rappellent le temps de son enfance, les années 1950-1960, à l'époque on ne parlait pas encore de roller. En fait, les patins à roulettes existent depuis le 18e siècle. À l'origine, les roues étaient alignées à la manière des rollers en ligne d'aujourd'hui, en imitation des patins à glace, et les roues étaient en bois. Les patins à roulettes tomberont dans l'oubli après la Première Guerre mondiale, puis réapparaîtront dans les années 1950-1960. Ce sont alors des patins à quatre roues métalliques à essieux supportant une platine métallique avec des sangles, souvent en cuir, pour fixer les pieds. Conquérant de l'espace, que la vitesse exalte, nos clés en bandoulière bordées de genouillères, de pins et d'amulettes sur patins à roulettes brillants météorites dont les passants s'irritent, espiègles funambules des trottoirs à bitume, chevaliers de la glisse qui fait notre délice, chaque fois ils arrivent, malheur à nos gencives. Quand on se ramasse une pelle en 36 chandelles, qu'on se prenne une bûche sans avoir vu l'embûche, qu'on morde la poussière en casquette à visière, à seconde fatale ou soudain, on s'étale. Dans les années 1980, la France connaît une véritable révolution culturelle sur roulette. La plupart des modèles de patins à roulettes vendus possèdent une coque en matière plastique dure, comme les chaussures de ski et les roues. Au nombre de 4 ou 5 sont alignés, on parle alors des rollers. Le roller est un moyen de transport, mais bien plus encore l'expression d'une culture, ou plutôt d'une contre-culture. Dans les années 1980, la France subissait une forte influence de la culture américaine, aspiration à un mode de vie libre et non conventionnel, reflétant une soif de liberté et d'indépendance. Les films, les séries télévisées, les clips musicaux, les émissions de variété vont contribuer à cette fièvre des patins à roulettes rollers, en montrant des vedettes, des artistes, des danseurs sur patins à roulettes. Mais le phénomène ne se limitait pas aux écrans, il s'étendait dans les rues, les places où les jeunes se rassemblaient pour pratiquer en imitant les figures ou les styles qu'ils voyaient dans les films ou les séries télévisées. On le voit donc, dans les années 1980, le patin roulette rollers n'était pas seulement une activité de loisir, c'était aussi un moyen d'expression de la jeunesse. Le patin roulette était une espèce d'outil de rébellion contre les normes établies, un symbole de liberté, d'indépendance. Les patineurs utilisaient souvent leur habileté pour exprimer leur individualité, ils réalisaient des figures audacieuses en adoptant un style qui leur était propre. Le patin en roulette permettait de s'évader, certes, mais aussi de découvrir la ville sous un autre angle, de construire une culture urbaine. Notons encore que bien souvent, des groupes de l'époque adoptaient le style musical disco.

Nous allons laisser le hula hop, le patin à roulettes et le disco pour nous intéresser à un objet qui fit fureur dans les années 1970. Et voici d'abord quelques témoignages d'utilisateurs de ce jeu. Qu'est-ce que j'ai pu y jouer ? Nous étions trois à la maison à y jouer. Alors cela faisait beaucoup de bruit et nos parents en râlaient. À l'été 1971, sur la plage, pratiquement tout le monde jouait avec ce jeu et le bruit était insupportable. Je me souviens surtout de la douleur occasionnée quand les boules tapaient sur le dessus de la main, que de bleu sur nos mains. Pour éviter les bleus, on mettait des serviettes éponges sur nos bras. Alors cela vous rappelle sûrement des souvenirs. L'objet dont il est question, c'est le fameux tac-tac castagnette qui fit la joie des enfants et le désespoir des parents. Le tac-tac castagnette, ou clac-clac, ou tac-tac, est un jouet constitué de deux boules en matière plastique dure, de couleur fluo, jaune, rose, orange ou vert, de 3 à 4 cm de diamètre, reliées entre elles par une cordelette blanche d'environ 42 cm de long, au milieu de laquelle un anneau était fixé par un nœud en tête d'alouette. En imprimant de légers mouvements à cet anneau, on amenait les boules à rebondir l'une contre l'autre en produisant le bruit qui a donné son nom au jeu, jusqu'à ce que le mouvement prenne assez d'ampleur pour que les boules s'entrechoquent aussi bien au-dessus qu'au-dessous de la main du manipulateur, produisant un fracas continu. Plus le fracas durait longtemps, et les meilleurs parvenaient à le faire durer plusieurs minutes, même en marchant, plus le manipulateur suscitait l'admiration des enfants. Dans le film de Jean-Yann, « Tout le monde, il est beau, tout le monde, il est gentil », les acteurs Bernard Blier et Jacques François manipulent l'objet dans plusieurs des scènes du film. Malgré cela, la mode du tac-tac castagnette passa aussi rapidement qu'elle était apparue.

Merci de nous avoir suivis pour cette émission Souvenirs et Nostalgie. Philippe Quiquempoix et Gérard Schillinger qui réalisent cette émission et moi, nous vous donnons rendez-vous la semaine prochaine pour une nouvelle émission Souvenirs et Nostalgie. N'hésitez pas à nous écrire par lettre, par mail ou par un commentaire sur notre page Facebook. À très bientôt donc et très bonne semaine à vous tous. Le tac-tac castagnette fit son apparition en 1971. Alors que chantait-on en 1971 ? Mamie Blues fut un célèbre tube de Nicoletta.

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2: Du 21 au 24 mai, à Bessines-sur-Gartempe, Graines de Rue fait son festival. Retrouvez plusieurs spectacles de rue au centre culturel, sous chapiteau et dans la ville. Programmes et réservations sur le site grainesderue.fr. Ce vendredi, à Magnac-Laval, le tiers-lieu propose une conférence autour de la restauration de l'église. Un rendez-vous gratuit à retrouver à 18h, salle de spectacle. Vendredi toujours, à Tolé, le club de l'amitié organise un concours de belote. Ouverture des portes à 13h à la salle des fêtes. Inscription 9€ avec boissons et gâteaux offerts. Un lot à chaque participant. Sur place, petite restauration. Ce samedi à Château-Pensac, le musée Bobéreau vous invite pour la nuit européenne des musées. Rendez-vous à 20h pour découvrir les contes et légendes sur les créatures fantastiques du Limousin, en occitan et en français, avec Jean-François Vigneault et Fred Teglia. L'entrée est gratuite. Concours de pétanque à Bessines-sur-Gartempe ce samedi avec les Amis de la Saint-Jean. Inscription à 13h30 au stade Welsh. Le tarif à 10€ par équipe. Début des jeux à 14h. Sur place, buvette et restauration. Plus d'infos au 06 75 70 84 87. Ce dimanche, les Amis des Fleurs de Mézières-sur-Issoire vous donnent rendez-vous. Place du marché Auvin et salle polyvalente de Mézières. De 8h à 18h pour un grand vide-grenier. Sur place, vente de fleurs, plants et arbustes. De nombreuses animations à votre disposition, buvettes et petites restaurations. On joue au loto ce lundi 25 mai à Tolé. La société de chasse vous attend à 14h à la salle des fêtes pour tenter de remporter l'un des nombreux lots et bons d'achat. Sur place, buvettes et restaurations. Réservé pour le repas tête de veau à Bessines-sur-Gartempe samedi 30 mai. On vous attend à 19h à salle des congrès pour un menu à 22€ par adulte, 10€ pour les enfants. Inscription auprès du comité de jumelage avec l'Alsace au 06 15 21 58 04.
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2: Du 21 au 24 mai, à Bessines-sur-Gartempe, Graines de Rue fait son festival. Retrouvez plusieurs spectacles de rue au centre culturel, sous chapiteau et dans la ville. Programmes et réservations sur le site grainesderue.fr. Ce vendredi, à Magnac-Laval, le tiers-lieu propose une conférence autour de la restauration de l'église. Un rendez-vous gratuit à retrouver à 18h, salle de spectacle. Vendredi toujours, à Tolé, le Club de l'Amitié organise un concours de belote. Ouverture des portes à 13h à la salle des fêtes. Inscription 9€ avec boissons et gâteaux offerts. Un lot à chaque participant. Sur place, petite restauration. Ce samedi à Château-Pensac, le musée Bobéro vous invite pour la Nuit Européenne des Musées. Rendez-vous à 20h pour découvrir les contes et légendes sur les créatures fantastiques du Limousin, en occitan et en français, avec Jean-François Vignaud et Fred Teglia. L'entrée est gratuite. Concours de pétanque à Bessines-sur-Gartempe ce samedi avec les Amis de la Saint-Jean. Inscription à 13h30 au stade Welsh. Le tarif à 10€ par équipe. Début des jeux à 14h. Sur place, buvette et restauration. Plus d'infos au 06 75 70 84 87. Ce dimanche, les Amis des Fleurs de Mézières-sur-Issoire vous donnent rendez-vous. Place du marché Auvin et salle polyvalente de Mézières. De 8h à 18h pour un grand vide-grenier. Sur place, vente de fleurs, plants et arbustes. De nombreuses animations à votre disposition, buvettes et petites restaurations. On joue au loto ce lundi 25 mai à Tolé. La société de chasse vous attend à 14h à la salle des fêtes pour tenter de remporter l'un des nombreux lots et bons d'achat. Sur place, buvettes et restaurations. Réservé pour le repas tête de veau à Bessines-sur-Gartempe samedi 30 mai. On vous attend à 19h à salle des congrès pour un menu à 22€ par adulte, 10€ pour les enfants. Inscription auprès du comité de jumelage avec l'Alsace au 06 15 21 58 04.
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0: est 15h.
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3: Bonjour. Aujourd'hui, je suis dans le village des Courtioux, sur la commune de Val-d'Oire-et-Gartempe, et au détour du chemin, je me trouve face à l'ancienne école. Le bâtiment a conservé tout son charme d'antan. Derrière ses murs, des générations entières d'enfants ont écrit le début de leur histoire. Ce décor nous rappelle de belles chansons écrites et interprétées sur le thème de l'enfance au cours des dernières décennies. Nous commencerons par « Cécile, ma fille ». C'est une chanson emblématique du chanteur et poète français Claude Nougaro, écrite en collaboration avec le compositeur Jacques Datin. Sortie en 1962, elle demeure l'un des titres les plus célèbres de Nougaro, mêlant jazz et chansons françaises avec une sensibilité paternelle rare dans le répertoire de l'époque.

Le petit garçon est une chanson française interprétée par Serge Reggiani, sortie en 1967. Écrite et composée par Georges Moustaki, elle figure parmi les titres emblématiques du répertoire poétique et humaniste de Reggiani. La chanson est devenue un classique de la chanson française des années 1960.

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Petite Marie, c'est une chanson de Francis Cabrel, parue en 1977 sur son premier album « Les murs de poussière ». Ballade folk teintée de douceur, elle constitue l'un des premiers succès de Cabrel et demeure un classique de la chanson française, régulièrement reprise et interprétée en concert.

L'oiseau et l'enfant est une chanson française interprétée par Marie Myriam, écrite par Jean-Paul Carra pour la musique et Joe Grassi pour les paroles. Elle a remporté pour la France le concours Eurovision de la chanson en 1977, devenant un classique de la chanson francophone et un symbole d'espoir et de candeur.

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1: Mistral gagnant. Et oui, c'est une chanson de l'auteur-compositeur-interprète Renaud, parue en 1985 sur l'album du même nom. Ballade douce et mélancolique, elle est considérée comme l'une des plus belles chansons françaises pour son évocation intime de l'enfance et du temps qui passe.

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Prendre un enfant est une chanson de l'auteur-compositeur-interprète Yves Dutheil, paru en 1977 sur son album La Tarentelle. Devenu l'un de ses plus grands succès, elle incarne la tendresse et la transmission intergénérationnelle, souvent considérée comme un hymne à l'amour parental et à la douceur de l'enfance.

Une chanson douce, aussi connue sous le titre « Le loup, la biche et le chevalier ». Elle est écrite et interprétée par Henri Salvador en 1950 sur des paroles de Maurice Pont. Devenue une berceuse emblématique, elle fait partie des classiques de la chanson française pour des enfants et demeure l'un des titres les plus célèbres du répertoire de Salvador.

0: Je vole est une chanson écrite et interprétée par Michel Sardou, parue en 1978 sur l'album Je vole. Cette ballade pop dramatique met en scène un adolescent annonçant son départ de la maison familiale, métaphore d'un envol vers l'autonomie. L'œuvre est devenue un classique du répertoire français, notamment revisité par Louane dans le film La famille Bélier en 2014.
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0: Après ces quelques notes qui nous ont rappelé notre enfance, je vais repartir sur les chemins du Haut-Limousin pour faire encore de belles rencontres. Alors, à bientôt.
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0: Pendant 24 heures d'affilée, la souterraine va vivre au rythme du jeu. L'association Fairy Play organise la 6e édition des 24 heures du jeu, un événement ludique ouvert à tous du samedi 23 mai à 14h au dimanche 24 mai à 16h. Dina Goetz, membre de l'association Fairy Play, nous en parle. Donc aujourd'hui, je suis avec Dina Goetz, trésorière de l'association Fairy Play. Bonjour.
1: Bonjour.
0: Est-ce que vous pouvez nous expliquer déjà ce qu'est l'association Fairy Play ?
1: Alors Fairy Play, ou l'association de la Guilde des joueurs australiens, c'est une association qui va regrouper des joueurs. Donc on propose des jeux de société, donc des jeux de plateau modernes notamment, mais également toutes sortes d'autres jeux. Donc il y a aussi des jeux de cartes à collectionner, on peut aussi éventuellement proposer du jeu de rôle ponctuellement. Et on se réunit un lundi sur deux, donc les semaines impaires, donc à la souterraine, actuellement à la MJC salle du bas, donc salle des adolescents. Et donc voilà, on se réunit et puis on joue.
0: Et donc l'association, elle met en place aussi les 24 heures du jeu. Qu'est-ce que c'est concrètement ces 24 heures du jeu ?
1: Alors l'association, voilà, depuis quelques années maintenant, programme annuellement un festival qui s'intitule les 24 heures du jeu. Et l'idée, c'est de jouer pendant 24 heures non-stop.
0: Et en termes de programmation, qu'est-ce que les gens peuvent retrouver sur ces 24 heures du jeu ?
1: Alors cette année en tout cas, donc de façon générale, on essaye de changer. Tous les ans, on va proposer des choses différentes. Mais l'idée globale restera toujours la même. Donc il y a des jeux de société en présentation. Donc les gens peuvent venir jouer. S'ils connaissent les jeux, ils peuvent s'installer. S'ils ne connaissent pas, il y aura des bénévoles pour leur expliquer des règles. On va aussi avoir, donc depuis quelques années maintenant, on présente aussi des prototypes. Donc on a des créateurs de jeux qui viennent présenter leurs prototypes. Donc ça, c'est assez sympa, parce que donc, c'est des jeux qui n'existent pas. Et donc ça permet de tester toutes sortes de jeux. On peut avoir, en fonction des éditions, donc, des escape games qui sont proposés, des tournois de jeux de société. On travaille aussi en association avec d'autres associations, justement, donc notamment l'association Virtual Fight Club depuis quelques années, donc qui nous propose du gaming et du gaming de fight en jeux vidéo. On a aussi du rétro gaming. On va aussi avoir des présentations de jeux de rôle, donc des initiations aux jeux de rôle, des initiations aux jeux de cartes à collectionner.
0: Oui, donc un riche programme. C'est destiné à qui, du plus petit au plus grand? Comment ça se passe? Est-ce qu'il y a des ateliers plus pour les jeunes, plus pour les personnes plus âgées?
1: C'est vraiment pour toutes sortes de personnes, pour tout le public, pour tous les publics. Donc on peut venir en famille. Donc les jeux de société, en fait, à partir de 3-4 ans, on peut avoir des jeux qui vont être adaptés et nous, on va en proposer de toute façon. Jusqu'à plus vieux, hein, on a... Voilà, il n'y a pas d'âge en fait pour jouer, donc on va essayer de s'adapter. Enfin, on va essayer de s'adapter à toutes sortes de publics. Et on a un public qui vient, qui est un public de connaisseurs, qui écume les festivals, donc qui font tous les festivals de France. Par contre, on a aussi, c'est aussi une ouverture aux gens qui connaissent pas du tout. Donc il y a vraiment, c'est pour tous les horizons.
0: Et derrière ces 24 heures du jeu, c'est quoi vraiment le but derrière tout ça ?
1: Le but, c'est de s'amuser, de faire découvrir aux gens qui ne connaissent pas les jeux de société, de proposer 24 heures de jeu aux gens qui adorent jouer et puis de fédérer un petit peu. Donc il faut savoir que nous, on n'est pas très nombreux au sein de l'association. On n'est pas beaucoup, on doit être dans le bureau, je crois qu'on est 8. Enfin, on est 5-6 gros bénévoles à faire tourner le truc, hein, que ce soit la communication avec tous les contacts qu'on peut avoir. Et en fait, on est beaucoup aidés par les associations qui sont autour. Donc en fait, on fédère un peu les associations. Donc l'idée, c'est de pouvoir essayer de faire fonctionner les associations du coin, de les faire connaître, d'avoir des choses qui se déroulent de plus en plus. Et on essaye, voilà, de faire fonctionner tout ce qui est la localité. C'est d'essayer de mettre en avant la localité, donc la souterraine et ses alentours et la communauté de communes, en essayant de faire parler via le jeu de société. Parce qu'il faut savoir que, enfin, mine de rien, c'est quelque chose qui est en essor depuis quelques années. Enfin, alors pour les connaisseurs, enfin, si on parle du flip, tout le monde connaît le flip. On a les 24 heures du jeu à Châteauroux qui fonctionnent pas mal. Enfin, on a de plus en plus de festivals comme ça régulièrement tout au sein de la France. Et en fait, ça attire de plus en plus de monde. Donc l'idée, c'est de se dire, et pourquoi pas à la souterraine avoir quelque chose qui puisse avoir une renommée de plus en plus importante. Alors pour l'instant, c'est difficile parce qu'on n'est pas nombreux. Mais voilà, mais ça fonctionne bien. À titre d'exemple, l'année dernière, on a quand même eu sur les 24 heures, donc ça commence le samedi après-midi jusqu'au dimanche après-midi, on a eu 700 visiteurs sur les deux jours.
0: Vous êtes amateur de jeux de société, de jeux vidéo ou juste curieux, alors l'association Fairy Play vous attend pour sa 6e édition des 24 heures du jeu. Rendez-vous à la souterraine au Loft, avenue de la Libération, pour profiter de cet événement.
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Salut, je suis ravi de vous retrouver, j'espère que vous avez passé une bonne semaine. Vous êtes avec Yann pendant une heure de nouveautés pop-rock, vous écoutez Réservoir Pop.

Des nouveautés chaque semaine dans Réservoir Pop. On vient d'écouter Requin Chagrin. Le morceau s'appelle For You. C'est extrait de l'album Décollage. La suite, c'est le retour de Paul McCartney. L'album est attendu fin mai. Premier single, Day We Left Behind. Paul McCartney.

Les nouveautés dans Réservoir Pop, on vient d'écouter Mayer, ma petite princesse. Je vous propose Maëlle Songe, Ruine.

Cet extrait d'un EP, on a écouté Lava la rue avec Girl is a Knife. La suite de Réservoir Pop, c'est Camarade, Hug Yourself.

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1: Jérôme Attal, en nouveauté dans Réservoir Pop, J'aime te savoir en ce monde, cet extrait de son dernier EP. La suite, c'est Giant Rooks, Want It Back.

Le nouvel album de Courcheval va sortir le 10 avril. Il s'appelle La Bagarre. On vient d'écouter Péricard de Courcheval. On enchaîne avec Arlo Parks sur le tout nouvel album Ambiguous Desire. On écoute le single Get Go, Arlo Parks.

Chaque semaine, des nouveautés dans Réservoir Pop. On vient d'écouter Temper City avec Self Aware. La suite, c'est le retour de Célasou avec un nouvel album, Move In. C'est également le titre que l'on va écouter, Move In, avec The Galens. Célasou and The Galens, Move In.

Extrait de l'album « Mesdames, Messieurs », à l'instant Sam Sauvage, « Je suis pas beau ». Vous êtes toujours à l'écoute de Réservoir Pop. Le retour de Muse est attendu avec un nouvel album en juin. Premier extrait « Be with you », Muse.

Le morceau s'appelle « Comme la foudre », c'est signé Lupo Lupa sur leur album « Lupo Lupa ». Louisa maintenant, une des révélations du moment, son album est attendu en avril, on écoute un nouveau single « Jetlag », Louisa.

On a écouté Le Plan, c'est signé Lali. Un album est attendu au mois de mai prochain. Il s'appellera Le Pull, Lali. Je vous propose maintenant le retour de Oshi avec un tout nouveau single, Bonjour Docteur.

Voilà, c'est la fin de l'émission. J'espère que vous avez passé un bon moment en ma compagnie. Je vous donne rendez-vous la semaine prochaine pour une nouvelle édition de Réservoir Pop et pour découvrir ensemble d'autres nouveautés pop-rock. Je vous dis à très bientôt. Salut !

c'est directement de l'album G-Swap de 3 que je vous ai extrait. Et un petit moment. Et nous sommes avec Don Junior. Merci d'être avec nous. C'est Focus Tropic, c'est Harry. Don Junior.

0: d'Afrique et d'Amérique latine, c'est dans Fréquence Tropique avec Harry.
1: Vous êtes nombreux à nous suivre, moi qu'à 10 autres, merci, je vous dis merci. On est dans l'ambiance créole et nous sommes avec Benjam, plein d'œil à nos amis de l'océan Indien qui écoutent nous, qui nous écoutent. L'ambiance créole,

0: Antilles, Afrique, Amérique latine. Vous écoutez Fréquence Commune avec Ali.
1: En 6e, album béni de Gabel. Si vous prenez l'album béni de Gabel, vous trouverez un 6e titre, pas de problème. On est dans l'ambiance compas, bienvenue à vous.

0: Avec.
1: Il est originaire de la Martinique, c'est un auteur-compositeur-interprète, ambassadeur de notre culture musicale antillaise et caribéenne. Le métissage a été son premier album solo en 2000. Il nous interprète Antico Lesseré. Et voici Victor Martinel.

la Macari Bazotli. Si vous n'avez pas eu le temps de noter le titre, je vous le redonne. Anticollé serré. C'était Victor Martinelle.

0: Comment que j'appelle ces autres?
1: Maybe you didn't love me the right.
0: Merci de votre fidélité, encore merci d'être resté avec nous. Restez à l'écoute de votre radio, surtout prenez bien soin de vous.

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